0: On peut résoudre un problème avec les gens. 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